Isabelle, East Family 1917, c'est une date importante parce que ça a été un des premiers massacres aux États-Unis de personnes de couleur par des ouvriers blancs, et ça se passait à East Family.

Pardon, mon Gérard Prévost qui est à la basse, mon cortex. Dans Cortex, il y a eu un bassiste américain qui s'appelait Jeff Hutner, et j'ai écrit cette chanson pour me rappeler lui. Comme il m'appelle Jeff.

À la flûte, on a Philippe Breuil. À l'alto, il y a Loïc Soulan. Le ténor en chemise blanche, mais au garçon, il s'appelle Greg Delétang. À la batterie, il y a mon copain Michael Kirsten qui vient de Berlin. Donc, mon vieux copain et compagnon de route depuis très longtemps, Gérard Prévost. Donc, Kirsten Kelly, clavier, chanteuse, Adeline de l'Épinay.